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0: L'éphéméride. Nous sommes le lundi 31 août, 243e jour de l'année. Aujourd'hui, nous fêtons les Aristides et les Rosaines. Réservés, méfiants et prudents, les Aristides ne sont pas très à l'aise dans les rapports humains. Journée mondiale du blog aujourd'hui. Quelques anniversaires, l'acteur Richard Gere, 77 ans. Elle a été élue Miss France 2007. Rachel Legrain-Trapani, à 38 ans. C'est elle, Cali Torres, dans la série Grey's Anatomy. Sarah Ramirez a aujourd'hui 51 ans. Et puis enfin, Vincent Delerme, 50 ans. Bon anniversaire à vous aussi, peut-être né un 31 août.
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depuis quelque temps. Gémeaux, côté cœur, impossible de faire l'autruche. Une émotion mérite d'être regardée en face. Cancer, votre petite voix intérieure a visiblement quelques bonnes idées à vous souffler. Lion, vous avez tendance à vouloir tenir jusqu'au bout, même quand vos batteries clignotent en rouge. Vierge, vous êtes étonnamment difficile à déstabiliser, même si tout ne se déroule pas exactement comme prévu. Balance, vous pourriez avoir envie de convaincre à tout prix.

vraiment. Capricorne, aujourd'hui, ce sont les petits moments qui comptent. Un repas, un fou rire, une conversation. Verseau, le programme ne sera peut-être pas celui que vous aviez imaginé. Et enfin, les poissons, votre cœur se nourrit de petites attentions aujourd'hui. Un message, un sourire, un geste affectueux.

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1: Ce soir sur TF1, vous allez pouvoir retrouver Camping Paradis. France 2, Le Rouge et Le Noir, adaptation en mini-série du roman de Stendhal avec au casting notamment Virginie Ledoyen, Patrick Timsit, Victor Belmondo, un petit-fils de l'illustre, Jean-Paul qui continue de se faire un prénom. Allez, vous allez pouvoir retrouver sur France 3, Le Bon, La Brute et Le Truand, Canal, Gomorra, Les Origines, M6, L'Amour est dans le Pré, Gulli, Je t'ai cassé, Brice de Nice, Jean Dujardin, W9, Seul sur Mars et sur TMC, World War Z. Voilà, je vous laisse sur votre choix et par avance une excellente soirée devant votre télévision.
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L'éphéméride. Nous sommes le lundi 31 août, 243e jour de l'année. Aujourd'hui, nous fêtons les Aristides et les Rodennes. Réservés, méfiants et prudents, les Aristides ne sont pas très à l'aise dans les rapports humains. Journée mondiale du blog aujourd'hui. Quelques anniversaires, l'acteur Richard Gere, 77 ans. Elle a été élue Miss France 2007. Rachel Legrain-Trapani, à 38 ans. C'est elle, Cali Torres, dans la série Grey's Anatomy. Sarah Ramirez a aujourd'hui 51 ans. Et puis enfin, Vincent Delerme, 50 ans. Bon anniversaire à vous aussi, peut-être né un 31 août. 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

l'autruche, une émotion mérite d'être regardée en face. Cancer, votre petite voix intérieure a visiblement quelques bonnes idées à vous souffler. Lion, vous avez tendance à vouloir tenir jusqu'au bout, même quand vos batteries clignotent en rouge. Vierge, vous êtes étonnamment difficile à déstabiliser, même si tout ne se déroule pas exactement comme prévu. Balance, vous pourriez avoir envie de convaincre à tout prix, et si pour une fois vous cherchiez davantage à comprendre. Scorpion, une conversation authentique pourrait vous faire un bien fou. Sagittaire, vous portez peut-être encore une tension qui ne vous appartient plus vraiment. Capricorne, aujourd'hui ce sont les petits moments qui comptent, un repas, un fou rire, une conversation. Verseau, le programme ne sera peut-être pas celui que vous aviez imaginé. Et enfin les poissons, votre cœur se nourrit de petites attentions aujourd'hui. Un message, un sourire, un geste affectueux.

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1: Ce soir sur TF1, vous allez pouvoir retrouver Camping Paradis. France 2, Le Rouge et Le Noir, adaptation en mini-série du roman de Stendhal avec au casting notamment Virginie Ledoyen, Patrick Timsit, Victor Belmondo, un petit-fils de l'illustre, Jean-Paul qui continue de se faire un prénom. Allez, vous allez pouvoir retrouver sur France 3, Le Bon, La Brute et Le Truand, Canal, Gomorra, Les Origines, M6, L'Amour est dans le Pré, Gulli, Je t'ai cassé, Brice de Nice, Jean Dujardin, W9, Seul sur Mars et sur TMC, World War Z. Voilà, je vous laisse sur votre choix et par avance une excellente soirée devant votre télévision.
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0: 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Il est 6h.
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3: La météo des Hautes-Alpes et de la vallée de l'Ubaye avec Météo Alpes d'Urance.
4: Les conditions s'annoncent tout simplement idéales pour entamer la semaine sur les Hautes-Alpes et l'Ubaye. Le soleil et un temps parfaitement sec régneront en maître tout au long de la journée. Le vent d'ouest se renforcera un peu plus en seconde partie de journée pour atteindre de 30 à 40 km heure. Les températures resteront très chaudes, comptées entre 28 et 32 degrés cet après-midi. Pour votre journée de mardi, après une très belle matinée, le temps deviendra plus instable en fin d'après-midi avec un risque d'averse et d'orage ciblant en particulier nos reliefs. Le vent restera faible et variable tandis que le mercure affichera de 11 à 16 degrés le matin et de 27 à 31 degrés l'après-midi. La suite de la semaine verra le retour d'un temps calme dès mercredi sous un beau soleil, un vent de nord-ouest modéré et des températures en baisse entre 24 et 28 degrés l'après-midi.
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L'éphéméride. Nous sommes le lundi 31 août, 243e jour de l'année. Aujourd'hui, nous fêtons les Aristides et les Rosaines. Réservés, méfiants et prudents, les Aristides ne sont pas très à l'aise dans les rapports humains. Journée mondiale du blog aujourd'hui. Quelques anniversaires, l'acteur Richard Gere, 77 ans. Elle a été élue Miss France 2007. Rachel Legrain-Trapani a 38 ans. C'est elle, Cali Torres, dans la série Grey's Anatomy. Sarah Ramirez a aujourd'hui 51 ans. Et puis enfin, Vincent Delerme, 50 ans. Bon anniversaire à vous aussi, peut-être né un 31 août.

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2: Bonjour à tous, on commence votre horoscope de

0: Incapable de faire l'autruche, une émotion mérite d'être regardée en face. Cancer, votre petite voix intérieure a visiblement quelques bonnes idées à vous souffler. Lion, vous avez tendance à vouloir tenir jusqu'au bout, même quand vos batteries clignotent en rouge. Vierge, vous êtes étonnamment difficile à déstabiliser, même si tout ne se déroule pas exactement comme prévu. Balance, vous pourriez avoir envie de convaincre à tout prix, et si pour une fois vous cherchiez davantage à comprendre. Scorpion, une conversation authentique pourrait vous faire un bien fou. Sagittaire, vous portez peut-être encore une tension qui ne vous appartient plus vraiment. Capricorne, aujourd'hui ce sont les petits moments qui comptent, un repas, un fou rire, une conversation. Verseau, le programme ne sera peut-être pas celui que vous aviez imaginé. Et enfin les poissons, votre cœur se nourrit de petites attentions aujourd'hui. Un message, un sourire, un geste affectueux. Je vous souhaite à tous une très belle journée.
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4: Bonjour à tous. Dans les Hautes-Alpes, les intempéries de vendredi continuent de laisser des traces importantes. La route départementale 204T qui permet de rejoindre le pré de Madame Carle a été entièrement détruite par le torrent et les glissements de terrain. Plusieurs kilomètres de chaussée ont été emportés, rendant tout passage impossible sur cet axe. Après un premier survol de reconnaissance réalisé samedi, le département estime qu'une reconstruction au même endroit semble aujourd'hui impossible. La route pourrait donc rester fermée pendant une longue période, voire nécessiter la recherche d'un nouvel itinéraire, un dossier particulièrement important pour le secteur puisque près de 30 000 véhicules empruntent cette route chaque année et environ 100 000 visiteurs se rendent au pré de Madame Carle. Toujours dans les Hautes-Alpes, une autre alerte concerne cette fois l'eau potable. À Châteauneuf-d'Auze, l'eau est temporairement interdite à la consommation. Les dernières analyses ont révélé la présence de germes témoins d'une contamination fécale. La mairie a distribué des bouteilles d'eau aux habitants. De nouvelles analyses doivent être réalisées prochainement pour vérifier la qualité de l'eau et permettre, si les résultats sont satisfaisants, la levée de cette interdiction. Autre sujet qui marque l'actualité des Hautes-Alpes, les incendies de forêt. Une étude basée sur les données nationales permet de mesurer l'impact des feux dans le département depuis 1973. En 52 ans, 891 incendies ont été recensés avec une surface totale parcourue par les flammes d'environ 44 km². Les mois de juillet et août sont les plus concernés avec plusieurs centaines d'alertes enregistrées sur ces deux périodes. Mais ce bilan devrait fortement évoluer avec l'incendie du Bois Noir qui a ravagé environ 510 hectares cet été. On reste dans le département avec une affaire judiciaire à Espinasse. Un homme de 57 ans a été condamné pour des agressions sexuelles sur une fillette de 9 ans qui était sa voisine. Les faits auraient été commis entre 2025 et 2026 alors que l'homme gardait régulièrement l'enfant au domicile. Le tribunal judiciaire de Gap l'a finalement condamné à 30 mois de prison dont 18 avec sursis probatoire. À Barcelonnette, la cité scolaire André Honorat a choisi une rentrée échelonnée pour les collégiens et les lycéens. Les élèves de 6e et de 2e feront leur rentrée demain avant les autres niveaux mercredi. Les emplois du temps habituels débuteront jeudi pour la majorité des classes. Une journée d'intégration est également programmée le vendredi pour les élèves des filières professionnelles.
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3: La météo des Hautes-Alpes et de la vallée de l'Ubaye avec Météo Alpes Durance.
4: Les conditions s'annoncent tout simplement idéales pour entamer la semaine sur les Hautes-Alpes et l'Ubaye. Le soleil et un temps parfaitement sec régneront en maître tout au long de la journée. Le vent d'ouest se renforcera un peu plus en seconde partie de journée pour atteindre de 30 à 40 km/h. Les températures resteront très chaudes, comptées entre 28 et 32 degrés cet après-midi. Pour votre journée de mardi, après une très belle matinée, le temps deviendra plus instable en fin d'après-midi avec un risque d'averses et d'orages ciblant en particulier nos reliefs. Le vent restera faible et variable tandis que le mercure affichera de 11 à 16 degrés le matin et de 27 à 31 degrés l'après-midi. La suite de la semaine verra le retour d'un temps calme dès mercredi sous un beau soleil, un vent de nord-ouest modéré et des températures en baisse entre 24 et 28 degrés l'après-midi.
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0: 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Il est 7h.
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3: Bonjour, oui, je suis candidat à la présidence de la République. Ce sont les mots d'Olivier Faure hier aux 20h de TF1. Le premier secrétaire du Parti Socialiste confirme sa volonté de participer à la primaire de son camp avec une première promesse de campagne, la gratuité des petits déjeuners à l'école. Et puis Dominique de Villepin a lui aussi déclaré vouloir être candidat à l'élection présidentielle et avoir plusieurs centaines de parrainages, mais pas suffisamment pour le moment. L'ancien ministre a créé son mouvement La France Humaniste. Au large de Plymouth, deux marins bretons toujours portés disparus après le naufrage du chalutier Maranello, immatriculé à Saint-Brieuc. Le navire a coulé samedi soir dans des conditions météo difficiles après avoir signalé un problème avec son engin de pêche. Sur les 5 hommes à bord, 3 ont pu être secourus et hospitalisés. Du changement pour cette rentrée dès demain, 1er septembre, les arrêts maladie seront plafonnés à 31 jours pour une première prescription. Pour les ruptures conventionnelles, la durée d'indemnisation chômage va diminuer. Côté retraite, le calcul va s'améliorer pour les parents et les carrières longues. Changement de taille également pour les entreprises qui vont devoir passer à la facturation électronique. Enfin, une nouvelle prime arrive pour l'achat d'un véhicule électrique d'occasion. Le prix du gaz, lui, va augmenter de 5,6%. Au Népal, 4 Français toujours portés disparus après les violentes inondations survenues mercredi. Ils font partie des 3000 personnes activement recherchées par les secours sur le terrain. Dans la région frontalière, le bilan ne cesse de s'alourdir au fil des heures. Les autorités locales recensent désormais au moins 797 morts ce dimanche. Un drame en mer au large de Chypre. Un ferry transportant 267 passagers a complètement coulé ce dimanche après une explosion à l'avant du navire. Le bilan provisoire fait état d'au moins 7 morts et 23 disparus, tandis que 237 personnes ont pu être secourues. Le capitaine et 7 membres d'équipage ont été arrêtés. Une enquête est ouverte pour déterminer les causes exactes du naufrage. Au Moyen-Orient, les États-Unis ont mené ce dimanche de nouvelles frappes en Iran, les premières depuis un mois. En représailles, les gardiens de la Révolution ont frappé une base aérienne en Jordanie. Enfin du football, pour la deuxième journée de Ligue 1, Manchester a renversé Ipswich 5-2, Chelsea a dominé Brighton 4-3 et puis Monaco a battu l'OM 2-0.
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5: La météo des Hautes-Alpes et de la vallée de l'Ubaye avec Météo Alpes d'Urance.
6: Les conditions s'annoncent tout simplement idéales pour entamer la semaine sur les Hautes-Alpes et l'Ubaye. Le soleil et un temps parfaitement sec régneront en maître tout au long de la journée. Le vent d'ouest se renforcera un peu plus en seconde partie de journée pour atteindre de 30 à 40 km heure. Les températures resteront très chaudes, comptées entre 28 et 32 degrés cet après-midi. Pour votre journée de mardi, après une très belle matinée, le temps deviendra plus instable en fin d'après-midi avec un risque d'averse et d'orage ciblant en particulier nos reliefs. Le vent restera faible et variable tandis que le mercure affichera de 11 à 16 degrés le matin et de 27 à 31 degrés l'après-midi. La suite de la semaine verra le retour d'un temps calme dès mercredi sous un beau soleil, un vent de nord-ouest modéré et des températures en baisse entre 24 et 28 degrés l'après-midi.
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L'éphéméride. Nous sommes le lundi 31 août, 243e jour de l'année. Aujourd'hui, nous fêtons les Aristides et les Rosaines. Réservés, méfiants et prudents, les Aristides ne sont pas très à l'aise dans les rapports humains. Journée mondiale du blog aujourd'hui. Quelques anniversaires, l'acteur Richard Gere, 77 ans. Elle a été élue Miss France 2007. Rachel Legrain-Trapani a 38 ans. C'est elle, Cali Torres, dans la série Grey's Anatomy. Sarah Ramirez a aujourd'hui 51 ans. Et puis enfin, Vincent Delerme, 50 ans. Bon anniversaire à vous aussi, peut-être né un 31 août. 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

l'autre, une émotion mérite d'être regardée en face. Cancer, votre petite voix intérieure a visiblement quelques bonnes idées à vous souffler. Lion, vous avez tendance à vouloir tenir jusqu'au bout, même quand vos batteries clignotent en rouge. Vierge, vous êtes étonnamment difficile à déstabiliser, même si tout ne se déroule pas exactement comme prévu. Balance, vous pourriez avoir envie de convaincre à tout prix

0: Vraiment. Capricorne, aujourd'hui, ce sont les petits moments qui comptent. Un repas, un fou rire, une conversation. Verseau, le programme ne sera peut-être pas celui que vous aviez imaginé. Et enfin, les poissons, votre cœur se nourrit de petites attentions aujourd'hui. Un message, un sourire, un geste affectueux. Je vous souhaite à tous une très belle journée.
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3: Bonjour à tous. Dans les Hautes-Alpes, les intempéries de vendredi continuent de laisser des traces importantes. La route départementale 204T qui permet de rejoindre le pré de Madame Carle a été entièrement détruite par le torrent et les glissements de terrain. Plusieurs kilomètres de chaussée ont été emportés, rendant tout passage impossible sur cet axe. Après un premier survol de reconnaissance réalisé samedi, le département estime qu'une reconstruction au même endroit semble aujourd'hui impossible. La route pourrait donc rester fermée pendant une longue période, voire nécessiter la recherche d'un nouvel itinéraire, un dossier particulièrement important pour le secteur puisque près de 30 000 véhicules empruntent cette route chaque année et environ 100 000 visiteurs se rendent au pré de Madame Carle. Toujours dans les Hautes-Alpes, une autre alerte concerne cette fois l'eau potable. À Châteauneuf-d'Auze, l'eau est temporairement interdite à la consommation. Les dernières analyses ont révélé la présence de germes témoins d'une contamination fécale. La mairie a distribué des bouteilles d'eau aux habitants. De nouvelles analyses doivent être réalisées prochainement pour vérifier la qualité de l'eau et permettre, si les résultats sont satisfaisants, la levée de cette interdiction. Autre sujet qui marque l'actualité des Hautes-Alpes, les incendies de forêt. Une étude basée sur les données nationales permet de mesurer l'impact des feux dans le département depuis 1973. En 52 ans, 891 incendies ont été recensés avec une surface totale parcourue par les flammes d'environ 44 km². Les mois de juillet et août sont les plus concernés avec plusieurs centaines d'alertes enregistrées sur ces deux périodes, mais ce bilan devrait fortement évoluer avec l'incendie du Bois Noir qui a ravagé environ 510 hectares cet été. On reste dans le département avec une affaire judiciaire à Espinasse. Un homme de 57 ans a été condamné pour des agressions sexuelles sur une fillette de 9 ans qui était sa voisine. Les faits auraient été commis entre 2025 et 2026, alors que l'homme gardait régulièrement l'enfant au domicile. Le tribunal judiciaire de Gap l'a finalement condamné à 30 mois de prison, dont 18 avec sursis probatoire. À Barcelonnette, la cité scolaire André Honorat a choisi une rentrée échelonnée pour les collégiens et les lycéens. Les élèves de 6e et de 2e feront leur rentrée demain, avant les autres niveaux mercredi. Les emplois du temps habituels débuteront jeudi pour la majorité des classes. Une journée d'intégration est également programmée le vendredi pour les élèves des filières professionnelles.
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2: La météo des Hautes-Alpes et de la vallée de l'Ubaye avec Météo Alpes Durance.
3: Les conditions s'annoncent tout simplement idéales pour entamer la semaine sur les Hautes-Alpes et l'Ubaye. Le soleil et un temps parfaitement sec régneront en maître tout au long de la journée. Le vent d'ouest se renforcera un peu plus en seconde partie de journée pour atteindre de 30 à 40 km/h. Les températures resteront très chaudes, comptées entre 28 et 32 degrés cet après-midi. Pour votre journée de mardi, après une très belle matinée, le temps deviendra plus instable en fin d'après-midi avec un risque d'averses et d'orages ciblant en particulier nos reliefs. Le vent restera faible et variable tandis que le mercure affichera de 11 à 16 degrés le matin et de 27 à 31 degrés l'après-midi. La suite de la semaine verra le retour d'un temps calme dès mercredi sous un beau soleil, un vent de nord-ouest modéré et des températures en baisse entre 24 et 28 degrés l'après-midi.
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0: 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Ce soir sur TF1, vous allez pouvoir retrouver Camping Paradis. France 2, Le Rouge et le Noir, adaptation en mini-série du roman de Stendhal avec au casting notamment Virginie Ledoyen, Patrick Timsit, Victor Belmondo, un petit-fils de l'illustre, Jean-Paul qui continue de se faire un prénom. Allez, vous allez pouvoir retrouver sur France 3, Le Bon, La Brute et le Truand, Canal, Gomorra, Les Origines, M6, L'Amour est dans le Pré, Gulli, Je t'ai cassé, Brice de Nice, Jean Dujardin, W9, Seul sur Mars et sur TMC, World War Z. Voilà, je vous laisse sur votre choix et par avance, une excellente soirée devant votre télévision.
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1: Il est bientôt 8h.
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0: 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Il est 8h.
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3: Bonjour, oui, je suis candidat à la présidence de la République. Ce sont les mots d'Olivier Faure hier aux 20h de TF1. Le premier secrétaire du Parti Socialiste confirme sa volonté de participer à la primaire de son camp avec une première promesse de campagne, la gratuité des petits déjeuners à l'école. Et puis Dominique de Villepin a lui aussi déclaré vouloir être candidat à l'élection présidentielle et avoir plusieurs centaines de parrainages, mais pas suffisamment pour le moment. L'ancien ministre a créé son mouvement La France Humaniste. Au large de Plymouth, deux marins bretons toujours portés disparus après le naufrage du chalutier Maranello, immatriculé à Saint-Brieuc. Le navire a coulé samedi soir dans des conditions météo difficiles après avoir signalé un problème avec son engin de pêche. Sur les 5 hommes à bord, 3 ont pu être secourus et hospitalisés. Du changement pour cette rentrée, dès demain, 1er septembre, les arrêts maladie seront plafonnés à 31 jours pour une première prescription. Pour les ruptures conventionnelles, la durée d'indemnisation chômage va diminuer. Côté retraite, le calcul va s'améliorer pour les parents et les carrières longues. Changement de taille également pour les entreprises qui vont devoir passer à la facturation électronique. Enfin, une nouvelle prime arrive pour l'achat d'un véhicule électrique d'occasion. Le prix du gaz, lui, va augmenter de 5,6%. Au Népal, 4 Français toujours portés disparus après les violentes inondations survenues mercredi. Ils font partie des 3000 personnes activement recherchées par les secours sur le terrain. Dans la région frontalière, le bilan ne cesse de s'alourdir au fil des heures. Les autorités locales recensent désormais au moins 797 morts ce dimanche. Un drame en mer au large de Chypre. Un ferry transportant 267 passagers a complètement coulé ce dimanche après une explosion à l'avant du navire. Le bilan provisoire fait état d'au moins 7 morts et 23 disparus, tandis que 237 personnes ont pu être secourues. Le capitaine et 7 membres d'équipage ont été arrêtés. Une enquête est ouverte pour déterminer les causes exactes du naufrage. Au Moyen-Orient, les États-Unis ont mené ce dimanche de nouvelles frappes en Iran, les premières depuis un mois. En représailles, les gardiens de la Révolution ont frappé une base aérienne en Jordanie. Enfin du football, pour la deuxième journée de Ligue 1, Manchester a renversé Ipswich 5-2, Chelsea a dominé Brighton 4-3, et puis Monaco a battu l'OM 2-0.
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5: La météo des Hautes-Alpes et de la vallée de l'Ubaye avec Météo Alpes du Rance.
6: Les conditions s'annoncent tout simplement idéales pour entamer la semaine sur les Hautes-Alpes et l'Ubaye. Le soleil et un temps parfaitement sec régneront en maître tout au long de la journée. Le vent d'ouest se renforcera un peu plus en seconde partie de journée pour atteindre de 30 à 40 km heure. Les températures resteront très chaudes, comptées entre 28 et 32 degrés cet après-midi. Pour votre journée de mardi, après une très belle matinée, le temps deviendra plus instable en fin d'après-midi avec un risque d'averse et d'orage ciblant en particulier nos reliefs. Le vent restera faible et variable tandis que le mercure affichera de 11 à 16 degrés le matin et de 27 à 31 degrés l'après-midi. La suite de la semaine verra le retour d'un temps calme dès mercredi sous un beau soleil, un vent de nord-ouest modéré et des températures en baisse entre 24 et 28 degrés l'après-midi.
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0: L'éphéméride. Nous sommes le lundi 31 août, 243e jour de l'année. Aujourd'hui, nous fêtons les Aristides et les Rosaines. Réservés, méfiants et prudents, les Aristides ne sont pas très à l'aise dans les rapports humains. Journée mondiale du blog aujourd'hui. Quelques anniversaires, l'acteur Richard Gere, 77 ans. Elle a été élue Miss France 2007. Rachel Legrain-Trapani a 38 ans. C'est elle, Cali Torres, dans la série Grey's Anatomy. Sarah Ramirez a aujourd'hui 51 ans. Et puis enfin, Vincent Delerme, 50 ans. Bon anniversaire à vous aussi, peut-être né un 31 août.
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faire. L'autruche, une émotion mérite d'être regardée en face. Cancer, votre petite voix intérieure a visiblement quelques bonnes idées à vous souffler. Lion, vous avez tendance à vouloir tenir jusqu'au bout, même quand vos batteries clignotent en rouge. Vierge, vous êtes étonnamment difficile à déstabiliser, même si tout ne se déroule pas exactement comme prévu. Balance, vous pourriez avoir envie de convaincre à tout prix, et si pour une fois vous cherchiez davantage à comprendre. Scorpion, une conversation authentique et pourrait vous faire un bien fou. Sagittaire, vous portez peut-être encore une tension qui ne vous appartient plus vraiment. Capricorne, aujourd'hui ce sont les petits moments qui comptent, un repas, un fou rire, une conversation. Verseau, le programme ne sera peut-être pas celui que vous aviez imaginé. Et enfin les poissons, votre cœur se nourrit de petites attentions aujourd'hui. Un message, un sourire, un geste affectueux. Je vous

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3: Bonjour à tous. Dans les Hautes-Alpes, les intempéries de vendredi continuent de laisser des traces importantes. La route départementale 204T qui permet de rejoindre le pré de Madame Carle a été entièrement détruite par le torrent et les glissements de terrain. Plusieurs kilomètres de chaussée ont été emportés, rendant tout passage impossible sur cet axe. Après un premier survol de reconnaissance réalisé samedi, le département estime qu'une reconstruction au même endroit semble aujourd'hui impossible. La route pourrait donc rester fermée pendant une longue période, voire nécessiter la recherche d'un nouvel itinéraire, un dossier particulièrement important pour le secteur puisque près de 30 000 véhicules empruntent cette route chaque année et environ 100 000 visiteurs se rendent au pré de Madame Carle. Toujours dans les Hautes-Alpes, une autre alerte concerne cette fois l'eau potable. À Châteauneuf-d'Auze, l'eau est temporairement interdite à la consommation. Les dernières analyses ont révélé la présence de germes témoins d'une contamination fécale. La mairie a distribué des bouteilles d'eau aux habitants. De nouvelles analyses doivent être réalisées prochainement pour vérifier la qualité de l'eau et permettre, si les résultats sont satisfaisants, la levée de cette interdiction. Autre sujet qui marque l'actualité des Hautes-Alpes, les incendies de forêt.

0: sexuel sur une fillette de 9 ans qui était sa voisine. Les faits auraient été commis entre 2025 et 2026, alors que l'homme gardait régulièrement l'enfant au domicile. Le tribunal judiciaire de Gap l'a finalement condamné à 30 mois de prison, dont 18 avec sursis probatoire. À Barcelonnette, la cité scolaire André Honorat a choisi une rentrée échelonnée pour les collégiens et les lycéens. Les élèves de 6e et de 2e feront leur rentrée demain, avant les autres niveaux, mercredi. Les emplois du temps habituels débuteront jeudi pour la majorité des classes. Une journée d'intégration est également programmée le vendredi pour les élèves des filières professionnelles.
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2: La météo des Hautes-Alpes et de la vallée de l'Ubaye avec Météo Alpes du Rance.
0: Les conditions s'annoncent tout simplement idéales pour entamer la semaine sur les Hautes-Alpes et l'Ubaye. Le soleil et un temps parfaitement sec que régneront en maître tout au long de la journée. Le vent d'ouest se renforcera un peu plus en seconde partie de journée pour atteindre de 30 à 40 km heure. Les températures resteront très chaudes, comptées entre 28 et 32 degrés cet après-midi. Pour votre journée de mardi, après une très belle matinée, le temps deviendra plus instable en fin d'après-midi avec un risque d'averse et d'orage ciblant en particulier nos reliefs. Le vent restera faible et variable tandis que le mercure affichera de 11 à 16 degrés le matin et de 27 à 31 degrés l'après-midi. La suite de la semaine verra le retour d'un temps calme dès mercredi sous un beau soleil, un vent de nord-ouest modéré et des températures en baisse entre 24 et 28 degrés l'après-midi.
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0: 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Ce soir sur TF1, vous allez pouvoir retrouver Camping Paradis. France 2, Le Rouge et le Noir, adaptation en mini-série du roman de Stendhal avec au casting notamment Virginie Ledoyen, Patrick Timsit, Victor Belmondo, un petit-fils de l'illustre Jean-Paul qui continue de se faire un prénom. Allez, vous allez pouvoir retrouver sur France 3, Le Bon, La Brute et Le Truand, Canal, Gomorra, Les Origines, M6, L'Amour est dans le Pré, Gulli, Je t'ai cassé, Brice de Nice, Jean Dujardin, W9, Seul sur Mars et sur TMC, World War Z. Voilà, je vous laisse sur votre choix et par avance, une excellente soirée devant votre télévision.
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5: Il est bientôt 9h.
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3: Bonjour, ils reprennent le chemin de l'école ce lundi, les professeurs, avec une nouveauté à faire appliquer au lycée, l'interdiction du portable. Une rentrée perturbée dans certaines académies par les conséquences de la cyberattaque survenue cet été. Plusieurs outils numériques, dont les accès aux messageries et aux applications professionnelles, sont toujours coupés partiellement ou totalement indisponibles. La rentrée aussi pour Sébastien Lecornu, qui réunit son gouvernement ce lundi pour un séminaire sous haute tension aux Invalides. Au menu, la préparation du budget 2027, qualifié de mission impossible. Entre croissance en berne et flambée de la dette, le Premier ministre envisage de nouvelles coupes dans les dépenses. Le choc près d'Arras, dans le Pas-de-Calais, ce lundi matin, un adolescent est mort hier soir percuté par un train. Une enquête est en cours pour déterminer si la signalisation et les barrières automatiques ont bien fonctionné. Du changement dès demain, pour le 1er septembre, le prix du gaz va augmenter de 5,6%. Les vêtements de l'ultra fast fashion vont subir un malus écologique. La facturation électronique va devenir obligatoire pour les entreprises. MaPrimeRénov ne financera plus les logements avec un chauffage au gaz et de nouvelles primes arrivent pour l'achat d'un véhicule électrique. En politique, Olivier Faure, le premier secrétaire du Parti Socialiste, a confirmé hier sa volonté de participer à la primaire de son camp. Il a affirmé avoir une obsession que Marine Le Pen n'arrive pas à l'Élysée. Au large de Plymouth, en Angleterre, deux marins bretons toujours portés disparus après le naufrage du chalutier Maranello, immatriculé à Saint-Brieuc. Le navire a coulé samedi soir et sur les cinq hommes à bord, trois ont pu être secourus et hospitalisés. Au Népal, quatre Français toujours portés disparus après les violentes inondations survenues mercredi. Ils font partie des désormais 4247 personnes activement recherchées. Dans la région frontalière, le bilan s'alourdit encore. Les autorités font état d'au moins 903 morts. Au Moyen-Orient, les États-Unis ont mené ce dimanche de nouvelles frappes en Iran, les premières depuis un mois. En représailles, les gardiens de la Révolution ont frappé une base aérienne en Jordanie. Conséquence, les prix du pétrole repartent encore à la hausse ce matin. En football, Monaco a battu l'OM 2-0. Un dimanche marqué également par les victoires de Rennes et du Paris FC en deuxième journée de Ligue 1. Et puis surprise en tennis avec Novak Djokovic qui a été éliminé dès le premier tour d'un tournoi du Grand Chelem battu par l'Argentin Mariano Navonné en 5-7.
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4: La météo des Hautes-Alpes et de la vallée de l'Ubaye avec Météo Alpes du Rance.
5: Les conditions s'annoncent tout simplement idéales pour entamer la semaine sur les Hautes-Alpes et l'Ubaye. Le soleil et un temps parfaitement sec régneront en maître tout au long de la journée. Le vent d'ouest se renforcera un peu plus en seconde partie de journée pour atteindre de 30 à 40 km/h. Les températures resteront très chaudes, comptées entre 28 et 32 degrés cet après-midi. Pour votre journée de mardi, après une très belle matinée, le temps deviendra plus instable en fin d'après-midi avec un risque d'averse et d'orage ciblant en particulier nos reliefs. Le vent restera faible et variable tandis que le mercure affichera de 11 à 16 degrés le matin et de 27 à 31 degrés l'après-midi. La suite de la semaine verra le retour d'un temps calme dès mercredi sous un beau soleil, un vent de nord-ouest modéré et des températures en baisse entre 24 et 28 degrés l'après-midi.
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0: L'éphéméride. Nous sommes le lundi 31 août, 243e jour de l'année. Aujourd'hui, nous fêtons les Aristides et les Rodennes. Réservés, méfiants et prudents, les Aristides ne sont pas très à l'aise dans les rapports humains. Journée mondiale du blog aujourd'hui. Quelques anniversaires, l'acteur Richard Gere, 77 ans. Elle a été élue Miss France 2007. Rachel Legrain-Trapani a 38 ans. C'est elle, Cali Torres, dans la série Grey's Anatomy. Sarah Ramirez a aujourd'hui 51 ans. Et puis enfin, Vincent Delerme, 50 ans. Bon anniversaire à vous aussi, peut-être né un 31 août.
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l'autre ruche. Une émotion mérite d'être regardée en face. Cancer, votre petite voix intérieure a visiblement quelques bonnes idées à vous souffler. Lion, vous avez tendance à vouloir tenir jusqu'au bout, même quand vos batteries clignotent en rouge. Vierge, vous êtes étonnamment difficile à déstabiliser, même si tout ne se déroule pas exactement comme prévu. Balance, vous pourriez avoir envie de convaincre à tout prix et

0: compte, un repas, un fou rire, une conversation. Verseau, le programme ne sera peut-être pas celui que vous aviez imaginé. Et enfin les poissons, votre cœur se nourrit de petites attentions aujourd'hui. Un message, un sourire, un geste affectueux. Je vous souhaite à tous une très belle journée.
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3: Bonjour à tous. Dans les Hautes-Alpes, les intempéries de vendredi continuent de laisser des traces importantes. La route départementale 204T qui permet de rejoindre le pré de Madame Carl a été entièrement détruite par le torrent et les glissements de terrain. Plusieurs kilomètres de chaussée ont été emportés, rendant tout passage impossible sur cet axe. Après un premier survol de reconnaissance réalisé samedi, le département estime qu'une reconstruction au même endroit semble aujourd'hui impossible. La route pourrait donc rester fermée pendant une longue période, voire nécessiter la recherche d'un nouvel itinéraire, un dossier particulièrement important pour le secteur puisque près de 30 000 véhicules empruntent cette route chaque année et environ 100 000 visiteurs se rendent au pré de Madame Carl. Toujours dans les Hautes-Alpes, une autre alerte concerne cette fois l'eau potable. À Châteauneuf-d'Auze, l'eau est temporairement interdite à la consommation. Les dernières analyses ont révélé la présence de germes témoins d'une contamination fécale. La mairie a distribué des bouteilles d'eau aux habitants. De nouvelles analyses doivent être réalisées prochainement pour vérifier la qualité de l'eau et permettre, si les résultats sont satisfaisants, la levée de cette interdiction. Autre sujet qui marque l'actualité des Hautes-Alpes, les incendies de forêt. Une étude basée sur les données nationales

0: Alors que l'homme gardait régulièrement l'enfant au domicile, le tribunal judiciaire de Gap l'a finalement condamné à 30 mois de prison, dont 18 avec sursis probatoire. À Barcelonnette, la cité scolaire André Honora a choisi une rentrée échelonnée pour les collégiens et les lycéens. Les élèves de 6e et de 2e feront leur rentrée demain, avant les autres niveaux, mercredi. Les emplois du temps habituels débuteront jeudi pour la majorité des classes. Une journée d'intégration est également programmée le vendredi pour les élèves des filières professionnelles.
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2: La météo des Hautes-Alpes et de la vallée de l'Ubaye avec Météo Alpes Durance.
0: Les conditions s'annoncent tout simplement idéales pour entamer la semaine sur les Hautes-Alpes et l'Ubaye. Le soleil et un temps parfaitement sec régneront en maître tout au long de la journée. Le vent d'ouest se renforcera un peu plus en seconde partie de journée pour atteindre de 30 à 40 km heure. Les températures resteront très chaudes, comptées entre 28 et 32 degrés cet après-midi. Pour votre journée de mardi, après une très belle matinée, le temps deviendra plus instable en fin d'après-midi avec un risque d'averse et d'orages ciblant en particulier nos reliefs. Le vent restera faible et variable, tandis que le mercure affichera de 11 à 16 degrés le matin et de 27 à 31 degrés l'après-midi. La suite de la semaine verra le retour d'un temps calme dès mercredi sous un beau soleil, un vent de nord-ouest modéré et des températures en baisse entre 24 et 28 degrés l'après-midi.
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1: Ce soir sur TF1, vous allez pouvoir retrouver Camping Paradis. France 2, Le Rouge et Le Noir, adaptation en mini-série du roman de Stendhal avec au casting notamment Virginie Ledoyen, Patrick Timsit, Victor Belmondo, un petit-fils de l'illustre, Jean-Paul qui continue de se faire un prénom. Allez, vous allez pouvoir retrouver sur France 3, Le Bon, La Brute et Le Truand, Canal, Gomorra, Les Origines, M6, L'Amour est dans le Pré, Gulli, Je t'ai cassé, Brice de Nice, Jean Dujardin, W9, Seul sur Mars et sur TMC, World War Z. Voilà, je vous laisse sur votre choix et par avance, une excellente soirée devant votre télévision.
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3: Bonjour, ils reprennent le chemin de l'école. Ce lundi, les professeurs, avec une nouveauté à faire appliquer au lycée, l'interdiction du portable. Une rentrée perturbée dans certaines académies par les conséquences de la cyberattaque survenue cet été. Plusieurs outils numériques, dont les accès aux messageries et aux applications professionnelles, sont toujours coupés partiellement ou totalement indisponibles. La rentrée aussi pour Sébastien Lecornu, qui réunit son gouvernement ce lundi pour un séminaire sous haute tension aux Invalides. Au menu, la préparation du budget 2027, qualifié de mission impossible. Entre croissance en berne et flambée de la dette, le Premier ministre envisage de nouvelles coupes dans les dépenses. Le choc près d'Arras, dans le Pas-de-Calais, ce lundi matin. Un adolescent est mort hier soir percuté par un train. Une enquête est en cours pour déterminer si la signalisation et les barrières automatiques ont bien fonctionné. Du changement dès demain, pour le 1er septembre, le prix du gaz va augmenter de 5,6%. Les vêtements de l'ultra fast fashion vont subir un malus écologique. La facturation électronique va devenir obligatoire pour les entreprises. MaPrimeRénov ne financera plus les logements avec un chauffage au gaz et de nouvelles primes arrivent pour l'achat d'un véhicule électrique. En politique, Olivier Faure, le premier secrétaire du Parti Socialiste, a confirmé hier sa volonté de participer à la primaire de son camp. Il a affirmé avoir une obsession que Marine Le Pen n'arrive pas à l'Élysée. Au large de Plymouth, en Angleterre, deux marins bretons toujours portés disparus après le naufrage du chalutier Maranello, immatriculé à Saint-Brieuc. Le navire a coulé samedi soir et sur les cinq hommes à bord, trois ont pu être secourus et hospitalisés. Au Népal, quatre Français toujours portés disparus après les violentes inondations survenues mercredi. Ils font partie des désormais 4247 personnes activement recherchées. Dans la région frontalière, le bilan s'alourdit encore, les autorités font état d'au moins 903 morts. Au Moyen-Orient, les États-Unis ont mené ce dimanche de nouvelles frappes en Iran, les premières depuis un mois. En représailles, les gardiens de la Révolution ont frappé une base aérienne en Jordanie. Conséquence, les prix du pétrole repartent encore à la hausse ce matin. En football, Monaco a battu l'OM 2-0. Un dimanche marqué également par les victoires de Rennes et du Paris FC en deuxième journée de Ligue 1. Et puis surprise en tennis avec Novak Djokovic qui a été éliminé dès le premier tour d'un tournoi du Grand Chelem battu par l'Argentin Mariano Navone en 5-7.
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4: La météo des Hautes-Alpes et de la vallée de l'Ubaye avec Météo Alpes Durance.
5: Les conditions s'annoncent tout simplement idéales pour entamer la semaine sur les Hautes-Alpes et l'Ubaye. Le soleil et un temps parfaitement sec régneront en maître tout au long de la journée. Le vent d'ouest se renforcera un peu plus en seconde partie de journée pour atteindre de 30 à 40 km/h. Les températures resteront très chaudes, comptées entre 28 et 32 degrés cet après-midi. Pour votre journée de mardi, après une très belle matinée, le temps deviendra plus instable en fin d'après-midi avec un risque d'averse et d'orage, ciblant en particulier nos reliefs. Le vent restera faible et variable tandis que le Mercure affichera de 11 à 16 degrés le matin et de 27 à 31 degrés l'après-midi. La suite de la semaine verra le retour d'un temps calme dès mercredi sous un beau soleil, un vent de nord-ouest modéré et des températures en baisse entre 24 et 28 degrés l'après-midi.
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2: Bonjour à tous. Dans les Hautes-Alpes, les intempéries de vendredi continuent de laisser des traces importantes. La route départementale 204T qui permet de rejoindre le pré de Madame Carl a été entièrement détruite par le torrent et les glissements de terrain. Plusieurs kilomètres de chaussée ont été emportés, rendant tout passage impossible sur cet axe. Après un premier survol de reconnaissance réalisé samedi, le département estime qu'une reconstruction au même endroit semble aujourd'hui impossible. La route pourrait donc rester fermée pendant une longue période, voire nécessiter la recherche d'un nouvel itinéraire. Un dossier particulièrement important pour le secteur puisque près de 30 000 véhicules empruntent cette route chaque année et environ 100 000 visiteurs se rendent au pré de Madame Carl. Toujours dans les Hautes-Alpes, une autre alerte concerne cette fois l'eau potable. À Châteauneuf-d'Auze, l'eau est temporairement interdite à la consommation. Les dernières analyses ont révélé la présence de germes témoins d'une contamination fécale. La mairie a distribué des bouteilles d'eau aux habitants. De nouvelles analyses doivent être réalisées prochainement pour vérifier la qualité de l'eau et permettre, si les résultats sont satisfaisants, la levée de cette interdiction. Autre sujet qui marque l'actualité des Hautes-Alpes, les incendies de forêt. Une étude basée sur les données nationales permet de mesurer l'impact des feux dans le département depuis 1973. En 52 ans, 891 incendies ont été recensés avec une surface totale parcourue par les flammes d'environ 44 km². Les mois de juillet et août sont les plus concernés avec plusieurs centaines d'alertes enregistrées sur ces deux périodes. Mais ce bilan devrait fortement évoluer avec l'incendie du Bois Noir et qui a ravagé environ 510 hectares cet été. On reste dans le département avec une affaire judiciaire à Espinasse. Un homme de 57 ans a été condamné pour des agressions sexuelles sur une fillette de 9 ans qui était sa voisine. Les faits auraient été commis entre 2025 et 2026 alors que l'homme gardait régulièrement l'enfant au domicile. Le tribunal judiciaire de Gap l'a finalement condamné à 30 mois de prison.

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1: La météo des Hautes-Alpes et de la vallée de l'Ubaye avec Météo Alpes Durance.
2: Les conditions s'annoncent tout simplement idéales pour entamer la semaine sur les Hautes-Alpes et l'Ubaye. Le soleil et un temps parfaitement sec régneront en maître tout au long de la journée. Le vent d'ouest se renforcera un peu plus en seconde partie de journée pour atteindre de 30 à 40 km/h. Les températures resteront très chaudes, comptez entre 28 et 32 degrés cet après-midi. Pour votre journée de mardi, après une très belle matinée, le temps deviendra plus instable en fin d'après-midi avec un risque d'averses et d'orages ciblant en particulier nos reliefs. Le vent restera faible et variable tandis que le mercure affichera de 11 à 16 degrés le matin et de 27 à 31 degrés l'après-midi. La suite de la semaine verra le retour d'un temps calme dès mercredi sous un beau soleil, un vent de nord-ouest modéré et des températures en baisse entre 24 et 28 degrés l'après-midi.
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0: 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Il est 11h.
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2: Bonjour, ils reprennent le chemin de l'école. Ce lundi, les professeurs, avec une nouveauté à faire appliquer au lycée, l'interdiction du portable. Une rentrée perturbée dans certaines académies par les conséquences de la cyberattaque survenue cet été. Plusieurs outils numériques, dont les accès aux messageries et aux applications professionnelles, sont toujours coupés partiellement ou totalement indisponibles. La rentrée aussi pour Sébastien Lecornu, qui réunit son gouvernement ce lundi pour un séminaire sous haute tension aux Invalides. Au menu, la préparation du budget 2027, qualifié de mission impossible. Entre croissance en berne et flambée de la dette, le premier ministre envisage de nouvelles coupes dans les dépenses. Le choc près d'Arras, dans le Pas-de-Calais, ce lundi matin. Un adolescent est mort hier soir, percuté par un train. Une enquête est en cours pour déterminer si la signalisation et les barrières automatiques ont bien fonctionné. Du changement dès demain, pour le 1er septembre, le prix du gaz va augmenter de 5,6%. Les vêtements de l'ultra fast fashion vont subir un malus écologique. La facturation électronique va devenir obligatoire pour les entreprises. MaPrimeRénov ne financera plus les logements avec un chauffage au gaz et de nouvelles primes arrivent pour l'achat d'un véhicule électrique. En politique, Olivier Faure, le premier secrétaire du Parti Socialiste, a confirmé hier sa volonté de participer à la primaire de son camp. Il a affirmé avoir une obsession que Marine Le Pen n'arrive pas à l'Élysée. Au large de Plymouth, en Angleterre, deux marins bretons toujours portés disparus après le naufrage du chalutier Maranello, immatriculé à Saint-Brieuc. Le navire a coulé samedi soir et sur les cinq hommes à bord, trois ont pu être secourus et hospitalisés. Au Népal, quatre Français toujours portés disparus après les violentes inondations survenues mercredi. Ils font partie des désormais 4247 personnes activement recherchées. Dans la région frontalière, le bilan s'alourdit encore. Les autorités font état d'au moins 903 morts. Au Moyen-Orient, les États-Unis ont mené ce dimanche de nouvelles frappes en Iran, les premières depuis un mois. En représailles, les gardiens de la Révolution ont frappé une base aérienne en Jordanie. Conséquence, les prix du pétrole repartent encore à la hausse ce matin. En football, Monaco a battu l'OM 2-0. Un dimanche marqué également par les victoires de Rennes et du Paris FC en deuxième journée de Ligue 1. Et puis surprise en tennis avec Novak Djokovic qui a été éliminé dès le premier tour d'un tournoi du Grand Chelem battu par l'Argentin Mariano Navonné en 5-7.
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3: La météo des Hautes-Alpes et de la vallée de l'Ubaye avec Météo Alpes du Rance.
4: Les conditions s'annoncent tout simplement idéales pour entamer la semaine sur les Hautes-Alpes et l'Ubaye. Le soleil et un temps parfaitement sec régneront en maître tout au long de la journée. Le vent d'ouest se renforcera un peu plus en seconde partie de journée pour atteindre de 30 à 40 km heure. Les températures resteront très chaudes, comptées entre 28 et 32 degrés cet après-midi. Pour votre journée de mardi, après une très belle matinée, le temps deviendra plus instable en fin d'après-midi avec un risque d'averse et d'orage ciblant en particulier nos reliefs. Le vent restera faible et variable, tandis que le mercure affichera de 11 à 16 degrés le matin et de 27 à 31 degrés l'après-midi. La suite de la semaine verra le retour d'un temps calme dès mercredi sous un beau soleil, un vent de nord-ouest modéré et des températures en baisse entre 24 et 28 degrés l'après-midi.
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1: Comment créer un coin nature à la maison? Les plantes d'intérieur restent une valeur sûre pour dynamiser une décoration. Ficus, Monstera, Pothos ou Sansevieria apportent de la couleur et de la fraîcheur dans chaque pièce. Pour un effet tendance, regroupez plusieurs plantes de tailles différentes sur un même meuble ou dans un angle lumineux. L'association de pots en céramique naturelle de végétaux crée une ambiance apaisante très recherchée. Et en plus de leur aspect esthétique, les plantes participent à une sensation générale de bien-être au quotidien.
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4: Bonjour à tous. Dans les Hautes-Alpes, les intempéries de vendredi continuent de laisser des traces importantes. La route départementale 204T qui permet de rejoindre le pré de Madame Carle a été entièrement détruite par le torrent et les glissements de terrain. Plusieurs kilomètres de chaussée ont été emportés, rendant tout passage impossible sur cet axe. Après un premier survol de reconnaissance réalisé samedi, le département estime qu'une reconstruction au même endroit semble aujourd'hui impossible. La route pourrait donc rester fermée pendant une longue période, voire nécessiter la recherche d'un nouvel itinéraire, un dossier particulièrement important pour le secteur puisque près de 30 000 véhicules empruntent cette route chaque année et environ 100 000 visiteurs se rendent auprès de Madame Carle. Toujours dans les Hautes-Alpes, une autre alerte concerne cette fois l'eau potable. À Châteauneuf-d'Auze, l'eau est temporairement interdite à la consommation. Les dernières analyses ont révélé la présence de germes témoins d'une contamination fécale. La mairie a distribué des bouteilles d'eau aux habitants. De nouvelles analyses doivent être réalisées prochainement pour vérifier la qualité de l'eau et permettre, si les résultats sont satisfaisants, la levée de cette interdiction. Autre sujet qui marque l'actualité des Hautes-Alpes, les incendies de forêt. Une étude basée sur les données nationales permet de mesurer l'impact des feux dans le département depuis 1973. En 52 ans, 891 incendies ont été recensés avec une surface totale parcourue par les flammes d'environ 44 km². Les mois de juillet et août sont les plus concernés avec plusieurs centaines d'alertes enregistrées sur ces deux périodes, mais ce bilan devrait fortement évoluer avec l'incendie du Bois Noir qui a ravagé environ 510 hectares cet été. On reste dans le département avec une affaire judiciaire à Espinas. Un homme de 57 ans a été condamné pour des agressions sexuelles sur une fillette de 9 ans qui était sa voisine. Les faits auraient été commis entre 2025 et 2026, alors que l'homme gardait régulièrement l'enfant au domicile. Le tribunal judiciaire de Gap l'a finalement condamné à 30 mois de prison, dont 18 avec sursis probatoire. À Barcelonnette, la cité scolaire André Honorat a choisi une rentrée échelonnée pour les collégiens et les lycéens. Les élèves de 6e et de 2e feront leur rentrée demain. Avant les autres niveaux, mercredi, les emplois du temps habituels débuteront jeudi pour la majorité des classes. Une journée d'intégration est également programmée le vendredi pour les élèves des filières professionnelles.
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3: La météo des Hautes-Alpes et de la vallée de l'Ubaye avec Météo Alpes-du-Rance.

0: semaine verra le retour d'un temps calme dès mercredi sous un beau soleil, un vent de nord-ouest modéré et des températures en baisse entre 24 et 28 degrés l'après-midi.
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3: Alors que l'été n'avait pas encore officiellement commencé, plusieurs relevés météorologiques ont montré que Paris avait déjà enregistré davantage de journées au-dessus de 32 degrés que sa moyenne annuelle habituelle. Cette situation exceptionnelle a surpris de nombreux habitants et relancé les discussions sur les phénomènes climatiques extrêmes. Les réseaux se sont emparés du sujet avec humour, multipliant les blagues sur la capitale transformée en véritable fournaise. Et derrière les plaisanteries, cet épisode rappelle toutefois que les épisodes de chaleur précoce deviennent de plus en plus fréquents.
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6: Il est bientôt midi.
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3: Bonjour à tous. La fin des vacances pour 850 000 enseignants qui ont repris le chemin de leur salle de classe avant d'accueillir demain les enfants. Une rentrée perturbée dans certaines académies par les conséquences de la cyberattaque survenue cet été. Plusieurs outils numériques, dont les accès aux messageries et aux applications professionnelles, sont toujours coupés partiellement ou totalement indisponibles. Et c'est dans ce contexte de rentrée que l'on apprend ce matin du parquet de Paris que plus de 200 enquêtes pénales sont en cours pour des soupçons de violences, dont des violences sexuelles, dans le scolaire et le périscolaire à Paris. La rentrée aussi pour Sébastien Lecornu qui réunit son gouvernement aujourd'hui pour un séminaire sous haute tension aux Invalides. Au menu, la préparation du budget 2027 qualifié de mission impossible. Entre croissance en berne et flambée de la dette, l'objectif est de trouver de nouvelles marges de manœuvre et donc de nouvelles recettes. Économie toujours, la France et la Suède renforcent leurs liens en termes de défense. Emmanuel Macron et le Premier ministre suédois doivent officialiser aujourd'hui à Stockholm une commande de frégates françaises pour un montant de 4,3 milliards d'euros. Ce drame près d'Arras, un adolescent de 14 ans est mort hier soir percuté par un train à un passage à niveau. Une enquête est en cours pour déterminer si la signalisation et les barrières automatiques ont bien fonctionné. Une semaine après la violente tornade qui a touché le village de Pomas dans l'Aude, 36 personnes ont pu réintégrer leur maison. Il reste donc une vingtaine d'habitants relogés à Carcassonne. Le bilan provisoire de la crue dévastatrice de mercredi au Népal, il est passé à 919 morts et près de 4800 disparus, dont au moins 4 Français. Les États-Unis ont frappé hier 2 lanceurs iraniens sur l'île de Larak dans le détroit d'Ormuz. Ce sont les premières frappes américaines en Iran depuis un mois. Téhéran a immédiatement riposté contre des cibles américaines en Jordanie. La Fondation du patrimoine a dévoilé ce matin la liste des 100 nouveaux sites choisis pour le loto du patrimoine 2026. Le dispositif, pour rappel, a pour but d'aider à la restauration des sites patrimoniaux français.
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4: La météo des Hautes-Alpes et de la vallée de l'Ubaye avec Météo Alpes du Rance.
5: Les conditions s'annoncent tout simplement idéales pour entamer la semaine sur les Hautes-Alpes et l'Ubaye. Le soleil et un temps parfaitement sec régneront en maître tout au long de la journée. Le vent d'ouest se renforcera un peu plus en seconde partie de journée pour atteindre de 30 à 40 km heure. Les températures resteront très chaudes, comptées entre 28 et 32 degrés cet après-midi. Pour votre journée de mardi, après une très belle matinée, le temps deviendra plus instable en fin d'après-midi avec un risque d'averses et d'orages ciblant en particulier nos reliefs. Le vent restera faible et variable, tandis que le mercure affichera de 11 à 16 degrés le matin et de 27 à 31 degrés l'après-midi. La suite de la semaine verra le retour d'un temps calme dès mercredi sous un beau soleil, un vent de nord-ouest modéré et des températures en baisse entre 24 et 28 degrés l'après-midi.
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0: Le buzz du jour. Eden Hazard, pas du tout incognito. Hein. Il aura essayé, l'ancien joueur de foot a tenté le 10 août dernier de passer inaperçu dans une boutique officielle de son ancien club Chelsea, situé à Stamford Bridge à Londres. Alors le défi, sous forme de plaisanterie, n'a pas été couronné de succès. Hein. Reste que le footballeur belge en a tiré une vidéo qu'il a publiée sur X et qui fait le buzz. Les images montrent Eden Hazard entrant dans le magasin, capuche sur la tête, pour acheter, comme beaucoup de parents, des maillots, des blues pour ses enfants. On va voir s'ils me reconnaissent, s'amuse-t-il. Et cela ne tarde pas. Alors si le premier employé à qui il demande des tailles ne semble pas avoir identifié son client, un second incrédule finit par s'approcher de lui pour réclamer un selfie. Un troisième à la caisse l'invite même à retirer sa capuche en lui expliquant dans un sourire: je sais qui vous êtes. Au moment de faire floquer les maillots à son nom, l'ancien allié gauche international retraité depuis 2023 essaie de négocier un geste commercial. Y a-t-il une réduction spéciale légende, genre 50%, 75%? Ce à quoi l'employé répond: même quand John Terry vient, il n'a pas autant de réduction. Ouais, mais il est trop vieux. Je suis plus jeune, ironise alors Eden Hazard. Et sur la vidéo, on voit la star sortir sa carte bancaire et faire aussi un don à la fondation de son ancien club.
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2: Bonjour à tous. Dans les Hautes-Alpes, les intempéries de vendredi continuent de laisser des traces importantes. La route départementale 204T qui permet de rejoindre le pré de Madame Carle a été entièrement détruite par le torrent et les glissements de terrain. Plusieurs kilomètres de chaussées ont été emportés, rendant tout passage impossible sur cet axe. Après un premier survol de reconnaissance réalisé samedi, le département estime qu'une reconstruction au même endroit semble aujourd'hui impossible. La route pourrait donc rester fermée pendant une longue période, voire nécessiter la recherche d'un nouvel itinéraire, un dossier particulièrement important pour le secteur puisque près de 30 000 véhicules empruntent cette route chaque année et environ 100 000 visiteurs se rendent au pré de Madame Carle. Toujours dans les Hautes-Alpes, une autre alerte concerne cette fois l'eau potable. À Châteauneuf-d'Auze, l'eau est temporairement interdite à la consommation. Les dernières analyses ont révélé la présence de germes témoins d'une contamination fécale. La mairie a distribué des bouteilles d'eau aux habitants. De nouvelles analyses doivent être réalisées prochainement pour vérifier la qualité de l'eau et permettre, si les résultats sont satisfaisants, la levée de cette interdiction. Autre sujet qui marque l'actualité des Hautes-Alpes, les incendies de forêt. Une étude basée sur les données nationales permet de mesurer l'impact des feux dans le département depuis 1973. En 52 ans, 891 incendies ont été recensés avec une surface totale parcourue par les flammes d'environ 44 km². Les mois de juillet et août sont les plus concernés avec plusieurs centaines d'alertes enregistrées sur ces deux périodes, mais ce bilan devrait fortement évoluer avec l'incendie du Bois Noir qui a ravagé environ 510 hectares cet été. On reste dans le département avec une affaire judiciaire à Espinasse. Un homme de 57 ans a été condamné pour des agressions sexuelles sur une fillette de 9 ans qui était sa voisine. Les faits auraient été commis entre 2025 et 2026, alors que l'homme gardait régulièrement l'enfant au domicile. Le tribunal judiciaire de Gap l'a finalement condamné à 30 mois de prison, dont 18 avec sursis probatoire. À Barcelonnette, la cité scolaire André Honorat a choisi une rentrée échelonnée pour les collégiens et les lycéens. Les élèves de 6e et de 2e feront leur rentrée demain. Avant les autres niveaux, mercredi, les emplois du temps habituels débuteront jeudi pour la majorité des classes. Une journée d'intégration est également programmée le vendredi pour les élèves des filières professionnelles.
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1: La météo des Hautes-Alpes et de la vallée de l'Ubaye avec Météo Alpes-Durance.
2: Les conditions s'annoncent tout simplement idéales pour entamer la semaine sur les Hautes-Alpes et l'Ubaye. Le soleil et un temps parfaitement sec régneront en maître tout au long de la journée. Le vent d'ouest se renforcera un peu plus en seconde partie de journée pour atteindre de 30 à 40 km/h. Les températures resteront très chaudes, comptées entre 28 et 32 degrés cet après-midi. Pour votre journée de mardi, après une très belle matinée, le temps deviendra plus instable en fin d'après-midi avec un risque d'averses et d'orages ciblant en particulier nos reliefs. Le vent restera faible et variable, tandis que le mercure affichera de 11 à 16 degrés le matin et de 27 à 31 degrés.

0: Une date dans l'histoire. Tragique, hein, date dans l'histoire. 31 août 1997, la mort tragique de Diana. Dans la nuit du 31 août 97, apparaît une voiture s'encastre dans un pilier du tunnel de l'Alma au terme d'une course-poursuite avec des paparazzi. Le chauffeur et l'un des passagers sont tués. La passagère décédera quelques heures plus tard à l'hôpital de la Salpêtrière. On va vite découvrir qu'il s'agit de la princesse de Galles, Diana Spencer, 36 ans, divorcée du prince Charles en août 96 et mère des princes William et Harry. Le passager est son amant anglo-égyptien Dodi Al-Fayed, fils du richissime propriétaire du magasin Harrods de Londres. Dans le monde entier, l'émotion est à la mesure de l'affection portée à la princesse des cœurs. Seule notre discordante, la reine Elisabeth II, murée dans son château de Balmoral, tarde à exprimer sa compassion. Les funérailles sont un grand moment d'émotion cathodique avec 3 milliards d'êtres humains de par le monde qui allument leur poste pour la cérémonie du 6 septembre 97 à l'abbaye de Westminster. Une date dans l'histoire.
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5: Il est bientôt 13h.
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0: 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Il est 13h.
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2: Bonjour à tous. La fin des vacances pour 850 000 enseignants qui ont repris le chemin de leur salle de classe avant d'accueillir demain les enfants. Une rentrée perturbée dans certaines académies par les conséquences de la cyberattaque survenue cet été. Plusieurs outils numériques, dont les accès aux messageries et aux applications professionnelles, sont toujours coupés partiellement ou totalement indisponibles. Et c'est dans ce contexte de rentrée que l'on apprend ce matin du parquet de Paris que plus de 200 enquêtes pénales sont en cours pour des soupçons de violence, dont des violences sexuelles, dans le scolaire et le périscolaire à Paris. La rentrée aussi pour Sébastien Lecornu qui réunit son gouvernement aujourd'hui pour un séminaire sous haute tension aux Invalides. Au menu, la préparation du budget 2027 qualifié de mission impossible. Entre croissance en berne et flambée de la dette, l'objectif est de trouver de nouvelles marges de manœuvre et donc de nouvelles recettes. Économie toujours, la France et la Suède renforcent leurs liens en termes de défense. Emmanuel Macron et le Premier ministre suédois doivent officialiser aujourd'hui à Stockholm une commande de frégates françaises pour un montant de 4,3 milliards d'euros. Ce drame près d'Arras, un adolescent de 14 ans est mort hier soir percuté par un train à un passage à niveau. Une enquête est en cours pour déterminer si la signalisation et les barrières automatiques ont bien fonctionné. Une semaine après la violente tornade qui a touché le village de Pomas dans l'Aude, 36 personnes ont pu réintégrer leur maison. Il reste donc une vingtaine d'habitants relogés à Carcassonne. Le bilan provisoire de la crue dévastatrice de mercredi au Népal, il est passé à 919 morts et près de 4800 disparus, dont au moins 4 Français. Les États-Unis ont frappé hier 2 lanceurs iraniens sur l'île de Larak dans le détroit d'Ormuz. Ce sont les premières frappes américaines en Iran depuis un mois. Téhéran a immédiatement riposté contre des cibles américaines en Jordanie. La Fondation du patrimoine a dévoilé ce matin la liste des 100 nouveaux sites choisis pour le loto du patrimoine 2026. Le dispositif, pour rappel, a pour but d'aider à la restauration des sites patrimoniaux français.
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3: La météo des Hautes-Alpes et de la vallée de l'Ubaye avec Météo Alpes-Durance.
4: Les conditions s'annoncent tout simplement idéales pour entamer la semaine sur les Hautes-Alpes et l'Ubaye. Le soleil et un temps parfaitement sec régneront en maître tout au long de la journée. Le vent d'ouest se renforcera un peu plus en seconde partie de journée pour atteindre de 30 à 40 km/h. Les températures resteront très chaudes, comptées entre 28 et 32 degrés cet après-midi. Pour votre journée de mardi, après une très belle matinée, le temps deviendra plus instable en fin d'après-midi avec un risque d'averse et d'orage ciblant en particulier nos reliefs. Le vent restera faible et variable, tandis que le mercure affichera de 11 à 16 degrés le matin et de 27 à 31 degrés l'après-midi. La suite de la semaine verra le retour d'un temps calme dès mercredi sous un beau soleil, un vent de nord-ouest modéré et des températures en baisse entre 24 et 28 degrés l'après-midi.
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0: 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Il est 14h.
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2: Bonjour à tous. La fin des vacances pour 850 000 enseignants qui ont repris le chemin de leur salle de classe avant d'accueillir demain les enfants. Une rentrée perturbée dans certaines académies par les conséquences de la cyberattaque survenue cet été. Plusieurs outils numériques, dont les accès aux messageries et aux applications professionnelles, sont toujours coupés partiellement ou totalement indisponibles. Et c'est dans ce contexte de rentrée que l'on apprend ce matin du parquet de Paris que plus de 200 enquêtes pénales sont en cours pour des soupçons de violence, dont des violences sexuelles, dans le scolaire et le périscolaire à Paris. La rentrée aussi pour Sébastien Lecornu qui réunit son gouvernement aujourd'hui pour un séminaire sous haute tension aux Invalides. Au menu, la préparation du budget 2027 qualifié de mission impossible. Entre croissance en berne et flambée de la dette, l'objectif est de trouver de nouvelles marges de manœuvre et donc de nouvelles recettes. Économie toujours, la France et la Suède renforcent leurs liens en termes de défense. Emmanuel Macron et le Premier ministre suédois doivent officialiser aujourd'hui à Stockholm une commande de frégates françaises pour un montant de 4,3 milliards d'euros. Ce drame près d'Arras, un adolescent de 14 ans est mort hier soir percuté par un train à un passage à niveau. Une enquête est en cours pour déterminer si la signalisation et les barrières automatiques ont bien fonctionné. Une semaine après la violente tornade qui a touché le village de Pomas dans l'Aude, 36 personnes ont pu réintégrer leur maison. Il reste donc une vingtaine d'habitants relogés à Carcassonne. Le bilan provisoire de la crue dévastatrice de mercredi au Népal, il est passé à 919 morts et près de 4800 disparus, dont au moins 4 Français. Les États-Unis ont frappé hier 2 lanceurs iraniens sur l'île de Larak dans le détroit d'Ormuz. Ce sont les premières frappes américaines en Iran depuis un mois. Téhéran a immédiatement riposté contre des cibles américaines en Jordanie. La Fondation du patrimoine a dévoilé ce matin la liste des 100 nouveaux sites choisis pour le loto du patrimoine 2026. Le dispositif, pour rappel, a pour but d'aider à la restauration des sites patrimoniaux français.
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0: Le carton rouge. On revient sur cette bande cocasse. Hein. Les organisateurs du marathon de Sydney qui avait lieu hier ont suscité l'hilarité en ligne en dévoilant une médaille de participation représentant apparemment un stade situé à Munich, en Allemagne. Oui, la médaille à double face dévoilée par les organisateurs sur Insta est gravée avec une ligne d'horizon de Sydney mettant en valeur les repères du parcours, notamment l'opéra, le pont du port de Sydney et un bâtiment qui ressemble fortement à l'Allianz Arena de Munich. Le stade allemand en forme d'arène recouvert de motifs en losange semble avoir été représenté sur la médaille en lieu et place de l'Allianz Stadium de Sydney. Après de nombreuses moqueries en ligne, eh bien les organisateurs ont reconnu une erreur regrettable sur la médaille. Un peu trop de saveur internationale s'est retrouvé au dos de la médaille des finishers avec une représentation incorrecte du stade, a déclaré un porte-parole du Sydney Marathon. Nous n'allons pas fuir nos responsabilités, c'était une erreur regrettable, même si cela a certainement procuré à tout le monde de quoi parler ce week-end, le plus souvent avec humour, a-t-il ajouté. Le carton rouge.
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0: 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Il est 15h.
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2: Bonjour à tous. La fin des vacances pour 850 000 enseignants qui ont repris le chemin de leur salle de classe avant d'accueillir demain les enfants. Une rentrée perturbée dans certaines académies par les conséquences de la cyberattaque survenue cet été. Plusieurs outils numériques, dont les accès aux messageries et aux applications professionnelles, sont toujours coupés partiellement ou totalement indisponibles. Et c'est dans ce contexte de rentrée que l'on apprend ce matin du parquet de Paris que plus de 200 enquêtes pénales sont en cours pour des soupçons de violences, dont des violences sexuelles, dans le scolaire et le périscolaire à Paris. La rentrée aussi pour Sébastien Lecornu qui réunit son gouvernement aujourd'hui pour un séminaire sous haute tension aux Invalides. Au menu, la préparation du budget 2027 qualifié de mission impossible. Entre croissance en berne et flambée de la dette, l'objectif est de trouver de nouvelles marges de manœuvre et donc de nouvelles recettes. Économie toujours, la France et la Suède renforcent leurs liens en termes de défense. Emmanuel Macron et le Premier ministre suédois doivent officialiser aujourd'hui à Stockholm une commande de frégates françaises pour un montant de 4,3 milliards d'euros. Ce drame près d'Arras, un adolescent de 14 ans est mort hier soir percuté par un train à un passage à niveau. Une enquête est en cours pour déterminer si la signalisation et les barrières automatiques ont bien fonctionné. Une semaine après la violente tornade qui a touché le village de Pomas dans l'Aude, 36 personnes ont pu réintégrer leur maison. Il reste donc une vingtaine d'habitants relogés à Carcassonne. Le bilan provisoire de la crue dévastatrice de mercredi au Népal, il est passé à 919 morts et près de 4 800 disparus, dont au moins 4 Français. Les États-Unis ont frappé hier 2 lanceurs iraniens sur l'île de Larak dans le détroit d'Ormuz. Ce sont les premières frappes américaines en Iran depuis un mois. Téhéran a immédiatement riposté contre des cibles américaines en Jordanie. La Fondation du patrimoine a dévoilé ce matin la liste des 100 nouveaux sites choisis pour le loto du patrimoine 2026. Le dispositif, pour rappel, a pour but d'aider à la restauration des sites patrimoniaux français.
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0: Le chiffre du jour, 9,39 secondes, des dizaines d'humanoïdes sans visage. Et leurs opérateurs humains ont donc envahi la patinoire olympique de Pékin il y a quelques jours pour participer à des épreuves allant de l'athlétisme à la boxe, en passant par le foot et les arts martiaux. Et lors de la cérémonie d'ouverture, un robot chinois a battu le record du 100 mètres de la légende jamaïcaine Usain Bolt. Un exploit qui a fait la une des médias, d'État chinois, Pékin affirmant sa suprématie dans ce secteur. Tiangong Ultra, l'humanoïde rouge et sans tête de la marque chinoise de smartphone Honor, a terminé le sprint en 9 secondes 39, selon la chaîne publique CCTV, surpassant donc le meilleur temps de Bolt, 9 secondes 58 établi en 2009. Les fabricants de robots ont remporté une nouvelle victoire, l'humanoïde, donc Tiangong Ultra a pulvérisé le record du monde aussi du 400 mètres, de près de 5 secondes. Développé par un centre de recherche de Pékin, il a terminé sa course en 38 secondes et 15 centièmes. Certains robots, toutefois, introduit de nouvelles façons de courir. Lors d'une série du 400 mètres, un robot à coque blanche a ainsi agité ses bras de gauche à droite tout en se propulsant sur la piste, se penchant dangereusement vers l'avant, faisant craindre une chute. Mais il a réussi à rester debout. Certains robots athlètes ont échoué à ne serait-ce que prendre le départ. D'autres ont parcouru la piste au rythme d'une simple marche rapide ou se sont effondrés dès le coup de départ. D'autres robots ont été dans un énorme caisson électrique. Et puis des robots joueurs de foot ont quant à eux marqué des buts maladroits sous les applaudissements du public. Les spectateurs ont éclaté de rire lorsqu'un humanoïde boxeur a trébuché et s'est effondré contre les cordes. Il est resté immobile jusqu'à ce que des humains viennent le secourir.
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0: Le buzz du jour. Eden Hazard, pas du tout incognito. Hein. Il aura essayé, l'ancien joueur de foot a tenté le 10 août dernier de passer inaperçu dans une boutique officielle de son ancien club Chelsea, situé à Stamford Bridge à Londres. Alors le défi sous forme de plaisanterie n'a pas été couronné de succès. Hein. Reste que le footballeur belge en a tiré une vidéo qu'il a publiée sur X et qui fait le buzz. Les images montrent Eden Hazard entrant dans le magasin, capuche sur la tête, pour acheter, comme beaucoup de parents, des maillots, des blues pour ses enfants. On va voir s'ils me reconnaissent, s'amuse-t-il. Et cela ne tarde pas. Alors si le premier employé à qui il demande des tailles ne semble pas avoir identifié son client, un second incrédule finit par s'approcher de lui pour réclamer un selfie. Un troisième à la caisse l'invite même à retirer sa capuche en lui expliquant dans un sourire « Je sais qui vous êtes ». Au moment de faire floquer les maillots à son nom, l'ancien allié gauche international retraité depuis 2023 essaie de négocier un geste commercial. Y a-t-il une réduction spéciale légende, genre 50%, 75%? Ce à quoi l'employé répond « Même quand John Terry vient, il n'a pas autant de réduction. Ouais, mais il est trop vieux. Je suis plus jeune », ironise alors Eden Hazard. Et sur la vidéo, on voit la star sortir sa carte bancaire et faire aussi un don à la fondation de son ancien club.
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0: 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Il est 16h.
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3: Bonjour à tous. La France a condamné fermement les attaques iraniennes contre la Jordanie et les Émirats arabes unis. Paris appelle à toutes les parties à éviter une nouvelle escalade militaire. De son côté, Téhéran affirme avoir ciblé des bases américaines en représailles aux frappes des États-Unis après un mois d'accalmie dans la région. Et à la veille de la rentrée, l'interdiction du téléphone portable au lycée ne pourra probablement pas être appliquée partout. Les proviseurs dénoncent en effet une mesure annoncée trop tardivement qui nécessite notamment une modification des règlements intérieurs. Ils estiment qu'il faudra plusieurs semaines pour la mettre en place. Politique, à présent, Maud Bréjon appelle les oppositions à ne pas menacer de censurer le budget 2027 avant même d'en avoir étudié le contenu. La porte-parole du gouvernement juge irresponsable de priver la France de budget en raison des risques financiers. Pourtant, Jordan Bardella entretient le doute sur la position du Rassemblement National concernant ce budget. Le président du RN n'exclut pas une censure du gouvernement et annonce que son groupe présentera prochainement plusieurs pistes d'économie. Les députés décideront ensuite de leur position à l'issue des débats budgétaires. En Suisse, un homme de 43 ans a été arrêté après des tirs survenus lors d'une rave party. Une Italienne de 22 ans a été tuée et 5 personnes ont été blessées. La police privilégie la piste d'un tireur isolé. Et 5 jours après les crues meurtrières, les secours poursuivent leurs recherches au Népal et en Chine, dans des conditions toujours extrêmement difficiles. Le bilan dépasse désormais les 900 morts, tandis que plus de 4000 personnes sont encore portées disparues. Côté sport, en football, c'est officiel. Bradley Barcola quitte le Paris Saint-Germain pour Liverpool. L'attaquant français rejoint les Reds pour 145 millions d'euros, bonus compris. La prolongation d'Ousmane Dembélé, quant à elle, serait en très bonne voie. Et enfin du tennis, affiche très alléchante à l'US Open entre Arthur Fils et Stefanos Tsitsipas, à suivre en fin de journée.
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date dans l'histoire. Tragique, hein, date dans l'histoire. 31 août 1997, la mort tragique de Diana. Dans la nuit du 31 août 1997, apparaît une voiture s'encastre dans un pilier du tunnel de l'Alma au terme d'une course-poursuite avec des paparazzi. Le chauffeur et l'un des passagers sont tués. La passagère décédera quelques heures plus tard à l'hôpital de la Salpêtrière. On va vite découvrir qu'il s'agit de la princesse de Galles, Diana Spencer, 36 ans, divorcée du prince Charles en août 96 et mère des princes William et Harry. Le passager est son amant anglo-égyptien Dodi Al-Fayed, fils du richissime propriétaire du magasin Harrods de Londres. Dans le monde entier, l'émotion est à la mesure de l'affection portée à la princesse des cœurs. Seule notre discordante, la reine Elisabeth de Murray, dans son château de Balmoral, tarde à exprimer sa compassion. Les funérailles sont un grand moment d'émotion catholique avec 3 milliards d'êtres humains de par le monde qui allument leur poste pour la cérémonie du 6 septembre 97 à l'abbaye de Westminster. Une date dans l'histoire.

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1: Comment créer un coin nature à la maison? Les plantes d'intérieur restent une valeur sûre pour dynamiser une décoration. Ficus, Monstera, Pothos ou Sansevieria apportent de la couleur et de la fraîcheur dans chaque pièce. Pour un effet tendance, regroupez plusieurs plantes de tailles différentes sur un même meuble ou dans un angle lumineux. L'association de pots en céramique naturelle de végétaux crée une ambiance apaisante très recherchée. Et en plus de leur aspect esthétique, les plantes participent à une sensation générale de bien-être au quotidien.
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3: Bonjour à tous. La France a condamné fermement les attaques iraniennes contre la Jordanie et les Émirats arabes unis. Paris appelle à toutes les parties à éviter une nouvelle escalade militaire. De son côté, Téhéran affirme avoir ciblé des bases américaines en représailles aux frappes des États-Unis après un mois d'accalmie dans la région. Et à la veille de la rentrée, l'interdiction du téléphone portable au lycée ne pourra probablement pas être appliquée partout. Les proviseurs dénoncent en effet une mesure annoncée trop tardivement qui nécessite notamment une modification des règlements intérieurs. Ils estiment qu'il faudra plusieurs semaines pour la mettre en place. Politique à présent, Maud Bréjon appelle les oppositions à ne pas menacer de censurer le budget 2027 avant même d'en avoir étudié le contenu. La porte-parole du gouvernement juge irresponsable de priver la France de budget en raison des risques financiers. Pourtant, Jordan Bardella entretient le doute sur la position du Rassemblement National concernant ce budget. Le président du RN n'exclut pas une censure du gouvernement et annonce que son groupe présentera prochainement plusieurs pistes d'économie. Les députés décideront ensuite de leur position à l'issue des débats budgétaires. En Suisse, un homme de 43 ans a été arrêté après des tirs survenus lors d'une rave party. Une Italienne de 22 ans a été tuée et 5 personnes ont été blessées. La police privilégie la piste d'un tireur isolé. Et 5 jours après les crues meurtrières, les secours poursuivent leurs recherches au Népal et en Chine, dans des conditions toujours extrêmement difficiles. Le bilan dépasse désormais les 900 morts, tandis que plus de 4000 personnes sont encore portées disparues. Côté sport, en football, c'est officiel. Bradley Barcola quitte le Paris Saint-Germain pour Liverpool. L'attaquant français rejoint les Reds pour 145 millions d'euros, bonus compris. La prolongation d'Ousmane Dembélé, quant à elle, serait en très bonne voie. Et enfin du tennis, affiche très alléchante à l'US Open entre Arthur Fils et Stefanos Tsitsipas, à suivre en fin de journée.
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4: La météo des Hautes-Alpes et de la vallée de l'Ubaye avec Météo Alpes du Rance.
5: Et demain mardi, les conditions s'annoncent particulièrement calmes et agréables sur les Hautes-Alpes et l'Ubaye. Le soleil va dominer du matin jusqu'au soir, garantissant un temps parfaitement sec tout au long de la journée. Le vent de sud-ouest restera modéré, soufflant autour de 20 à 30 km heure. Les températures s'annoncent très douces le matin avec 9 à 14 degrés au réveil, avant de repartir à la hausse l'après-midi pour offrir des maximales chaudes de 27 à 32 degrés. Et pour votre journée de mercredi, le beau temps sec va pleinement se maintenir, malgré un léger voile de nuages. Sans conséquence, le soleil continuera de dominer. Le vent s'orientera à l'ouest-nord-ouest en cours d'après-midi pour atteindre de 30 à 40 km heure. Côté mercure, la chaleur restera bien présente avec 10 à 15 degrés le matin et de 28 à 33 degrés au plus chaud de la journée.
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2: Bonsoir à tous. Une issue heureusement miraculeuse ce week-end au col du Noyer, voulant laisser passer un véhicule sur une portion étroite de la route départementale 17. Deux touristes néerlandais ont vu leur SUV basculer dans le vide lors d'une manœuvre, se retrouvant suspendu en équilibre précaire au-dessus d'un effrayant à pic de 100 mètres. Bloqués et figés dans cette posture terrifiante de longues minutes, ils s'en tirent finalement sans la moindre égratignure face à l'intervention d'urgence des pompiers qui sont parvenus à arrimer et sécuriser solidement le véhicule avant l'évacuation. Restons sur les routes alpines qui ont par ailleurs été le théâtre d'une journée particulièrement difficile hier sur la route nationale 94, marquée par deux accidents distincts, une collision à Prunières faisant deux blessés graves et un second accrochage au camping de Chorges faisant quatre blessés légers. Une artère routière également surveillée de près par les forces de l'ordre. Face à une recrudescence des cambriolages cet été dans le Briançonnais, la gendarmerie multiplie les contrôles ciblés, ciblant particulièrement les résidences principales en journée, les vols de vélos. Les autorités rappellent les bons réflexes de prévention, comme le dispositif Tranquillité Vacances ou le réflexe de composer le 17. Toujours sur le front de la sécurité, mais de l'autre côté de la région, la solidarité s'organise.

0: Venise face à la hausse des risques de feux de forêt. Ce sont ainsi 18 sapeurs-pompiers des Alpes de Haute-Provence qui ont été mobilisés en renfort dans le Var pour une mission de 48 heures à Draguignan, équipés de 5 véhicules d'intervention. De retour dans les Hautes-Alpes, c'est un autre grand axe qui va connaître de profondes perturbations dès mercredi. Un important chantier de sécurisation de la falaise débute sur la route nationale 94 à l'Argentière-l'ABC, au lieu dit Beauregard. Un investissement de 700 000 euros lié aux préparatifs des JO 2030 qui entraînera circulation alternée et déviation complète jusqu'au mois de novembre. Heureusement, l'actualité de la semaine s'annonce beaucoup plus festive au cœur de la vallée de l'Ubaye. L'Alpes Aventure Moto Festival célébrera dès ce vendredi sa 10e édition à Barcelonnette. Du 4 au 6 septembre, le parc de la Sapinière accueillera tous les passionnés pour 3 jours 100% gratuits, rythmés par des essais, des rencontres et des animations dédiées au voyage à moto.
1: La météo des Hautes-Alpes et de la vallée de l'Ubaye avec Météo Alpes d'Urance.
0: Demain mardi, les conditions s'annoncent particulièrement calmes et agréables sur les Hautes-Alpes et l'Ubaye. Le soleil va dominer du matin jusqu'au soir, garantissant un temps parfaitement sec tout au long de la journée. Le vent de sud-ouest restera modéré, soufflant autour de 20 à 30 km heure. Les températures s'annoncent très douces le matin avec 9 à 14 degrés au réveil, avant de repartir à la hausse l'après-midi pour offrir des maximales chaudes de 27 à 32 degrés. Pour votre journée de mercredi, le beau temps sec va pleinement se maintenir, malgré un léger voile de nuages. Sans conséquence, le soleil continuera de dominer. Le vent s'orientera à l'ouest-nord-ouest en cours d'après-midi pour atteindre de 30 à 40 km heure. Côté mercure, la chaleur restera bien présente avec 10 à 15 degrés le matin et de 28 à 33 degrés au plus chaud de la journée.
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0: 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Ce soir sur TF1, vous allez pouvoir retrouver Camping Paradis. France 2, Le Rouge et Le Noir, adaptation en mini-série du roman de Stendhal avec au casting notamment Virginie Ledoyen, Patrick Timsit, Victor Belmondo, un petit-fils de l'illustre, Jean-Paul qui continue de se faire un prénom. Allez, vous allez pouvoir retrouver sur France 3, Le Bon, La Brute et Le Truand, Canal, Gomorra, Les Origines, M6, L'Amour est dans le Pré, Gulli, Je t'ai cassé, Brice de Nice, Jean Dujardin, W9, Seul sur Mars et sur TMC, World War Z. Voilà, je vous laisse sur votre choix et par avance une excellente soirée devant votre télévision.
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3: Bonjour à tous. La France a condamné fermement les attaques iraniennes contre la Jordanie et les Émirats Arabes Unis. Paris appelle à toutes les parties à éviter une nouvelle escalade militaire. De son côté, Téhéran affirme avoir ciblé des bases américaines en représailles aux frappes des États-Unis après un mois d'accalmie dans la région. Et à la veille de la rentrée, l'interdiction du téléphone portable au lycée ne pourra probablement pas être appliquée partout. Les proviseurs dénoncent en effet une mesure annoncée trop tardivement qui nécessite notamment une modification des règlements intérieurs. Ils estiment qu'il faudra plusieurs semaines pour la mettre en place. Politique, à présent, Maud Bréjon appelle les oppositions à ne pas menacer de censurer le budget 2027 avant même d'en avoir étudié le contenu. La porte-parole du gouvernement juge irresponsable de priver la France de budget en raison des risques financiers. Pourtant, Jordan Bardella entretient le doute sur la position du Rassemblement National concernant ce budget. Le président du RN n'exclut pas une censure du gouvernement et annonce que son groupe présentera prochainement plusieurs pistes d'économie. Les députés décideront ensuite de leur position à l'issue des débats budgétaires. En Suisse, un homme de 43 ans a été arrêté après des tirs survenus lors d'une rave party. Une Italienne de 22 ans a été tuée et 5 personnes ont été blessées. La police privilégie la piste d'un tireur isolé. Et 5 jours après les crues meurtrières, les secours poursuivent leurs recherches au Népal et en Chine, dans des conditions toujours extrêmement difficiles. Le bilan dépasse désormais les 900 morts, tandis que plus de 4000 personnes sont encore portées disparues. Côté sport, en football, c'est officiel. Bradley Barcola quitte le Paris Saint-Germain pour Liverpool. L'attaquant français rejoint les Reds pour 145 millions d'euros, bonus compris. La prolongation d'Ousmane Dembélé, quant à elle, serait en très bonne voie. Et enfin du tennis, affiche très alléchante à l'US Open entre Arthur Fils et Stefanos Tsitsipas, à suivre en fin de journée.
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4: La météo des Hautes-Alpes et de la vallée de l'Ubaye avec Météo Alpes du Rance.
5: Et demain mardi, les conditions s'annoncent particulièrement calmes et agréables sur les Hautes-Alpes et l'Ubaye. Le soleil va dominer du matin jusqu'au soir, garantissant un temps parfaitement sec tout au long de la journée. Le vent de sud-ouest restera modéré, soufflant autour de 20 à 30 km/h. Les températures s'annoncent très douces le matin avec 9 à 14 degrés au réveil, avant de repartir à la hausse l'après-midi pour offrir des maximales chaudes de 27 à 32 degrés. Pour votre journée de mercredi, le beau temps sec va pleinement se maintenir, malgré un léger voile de nuages. Sans conséquence, le soleil continuera de dominer. Le vent s'orientera à l'ouest-nord-ouest en cours d'après-midi pour atteindre de 30 à 40 km/h. Côté mercure, la chaleur restera bien présente avec 10 à 15 degrés le matin et de 28 à 33 degrés au plus chaud de la journée.
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1: Alors que l'été n'avait pas encore officiellement commencé, plusieurs relevés météorologiques ont montré que Paris avait déjà enregistré davantage de journées au-dessus de 32 degrés que sa moyenne annuelle habituelle. Cette situation exceptionnelle a surpris de nombreux habitants et relancé les discussions sur les phénomènes climatiques extrêmes. Les réseaux se sont emparés du sujet avec humour, multipliant les blagues sur la capitale transformée en véritable fournaise. Et derrière les plaisanteries, cet épisode rappelle toutefois que les épisodes de chaleur précoce deviennent de plus en plus fréquents.
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2: Bonsoir à tous. Une issue heureusement miraculeuse ce week-end au col du Noyer, voulant laisser passer un véhicule sur une portion étroite de la route départementale 17. Deux touristes néerlandais ont vu leur SUV basculer dans le vide lors d'une manœuvre, se retrouvant suspendus en équilibre précaire au-dessus d'un effrayant à pic de 100 mètres. Bloqués et figés dans cette posture terrifiante de longues minutes, ils s'en tirent finalement sans la moindre égratignure face à l'intervention d'urgence des pompiers qui sont parvenus à arrimer et sécuriser solidement le véhicule avant l'évacuation. Restons sur les routes alpines qui ont par ailleurs été le théâtre d'une journée particulièrement difficile hier sur la route nationale 94, marquée par deux accidents distincts, une collision à Prunières faisant deux blessés graves et un second accrochage au camping de Chorges faisant quatre blessés légers. Une artère routière également surveillée de près par les forces de l'ordre. Face à une recrudescence des cambriolages cet été dans le Briançonnais, la gendarmerie multiplie les contrôles ciblés, ciblant particulièrement les résidences principales en journée, les vols de vélos. Les autorités rappellent les bons réflexes de prévention, comme le dispositif Tranquillité Vacances ou le réflexe de composer le 17. Toujours sur le front de la sécurité, mais de l'autre côté de la région, la solidarité s'organise face à la hausse des risques de feux de forêt. Ce sont ainsi 18 sapeurs-pompiers des Alpes de Haute-Provence qui ont été mobilisés en renfort dans le Var pour une mission de 48 heures à Draguignan, équipés de 5 véhicules d'intervention. De retour dans les Hautes-Alpes, c'est un autre grand axe qui va connaître de profondes perturbations dès mercredi. Un important chantier de sécurisation de la falaise débute sur la route nationale 94 à l'Argentière-l'ABC, au lieu dit Beauregard. Un investissement de 700 000 euros lié aux préparatifs des JO 2030 qui entraînera circulation alternée et déviation complète jusqu'au mois de novembre. Heureusement, l'actualité de la semaine s'annonce beaucoup plus festive au cœur de la vallée de l'Ubaye. L'Alpe Aventure Moto Festival célébrera dès ce vendredi sa 10e édition à Barcelonnette. Du 4 au 6 septembre, le parc de la Sapinière accueillera tous les passionnés pour 3 jours 100% gratuits, rythmés par des essais, des rencontres et des animations dédiées au voyage à moto.
1: La météo des Hautes-Alpes et de la vallée de l'Ubaye avec Météo Alpes d'Urance.
2: Demain mardi, les conditions s'annoncent particulièrement calmes et agréables sur les Hautes-Alpes et l'Ubaye. Le soleil va dominer du matin jusqu'au soir, garantissant un temps parfaitement sec tout au long de la journée. Le vent de sud-ouest restera modéré, soufflant autour de 20 à 30 km/h. Les températures s'annoncent très douces le matin avec 9 à 14 degrés au réveil, avant de repartir à la hausse l'après-midi pour offrir des maximales chaudes de 27 à 32 degrés. Pour votre journée de mercredi, le beau temps sec va pleinement se maintenir, malgré un léger voile de nuages. Sans conséquence, le soleil continuera de dominer. Le vent s'orientera à l'ouest-nord-ouest en cours d'après-midi pour atteindre de 30 à 40 km/h. Côté mercure, la chaleur restera bien présente avec 10 à 15 degrés le matin et de 28 à 33 degrés au plus chaud de la journée.
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1: Ce soir sur TF1, vous allez pouvoir retrouver Camping Paradis. France 2, Le Rouge et le Noir, adaptation en mini-série du roman de Stendhal avec au casting notamment Virginie Ledoyen, Patrick Timsit, Victor Belmondo, un petit-fils de l'illustre, Jean-Paul qui continue de se faire un prénom. Allez, vous allez pouvoir retrouver sur France 3, Le Bon, La Brute et le Truand, Canal, Gomorra, Les Origines, M6, L'Amour est dans le Pré, Gulli, Je t'ai cassé, Brice de Nice, Jean Dujardin, W9, Seul sur Mars et sur TMC, World War Z. Voilà, je vous laisse sur votre choix et par avance une excellente soirée devant votre télévision.
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3: Bonsoir à tous. L'été 2026 est officiellement le plus chaud jamais mesuré depuis 1900. La température moyenne a atteint 24,1 degrés, soit 1 degré de plus que le précédent record de 2003. L'Hexagone a également connu 53 jours de vagues de chaleur sur les 3 mois d'été, soit près de 60% de la saison. Politique à présent, le Rassemblement National envisage un référendum sur l'interdiction du port du voile en cas de victoire de Marine Le Pen à la présidentielle 2027. Jordan Bardella a confirmé qu'un projet de loi contre l'idéologie islamiste sera également présenté. Maud Bréjon, elle, appelle les oppositions à ne pas menacer de censurer le budget 2027 avant même d'en avoir étudié le contenu. La porte-parole du gouvernement juge irresponsable de priver la France de budget en raison des risques financiers. Et à l'international, la tension monte encore au Moyen-Orient. Donald Trump promet une riposte américaine après les tirs de missiles iraniens contre des cibles américaines dans la région. Le président américain assure, je cite, que Washington va frapper fort l'Iran. Et en Suisse, l'enquête avance après les tirs qui ont éclaté lors d'une rave party. Un homme de 43 ans a été interpellé et pour rappel, une jeune italienne de 22 ans a perdu la vie et 5 autres personnes ont été blessées. Et puis le bilan continue de s'alourdir après les crues dévastatrices au Népal et en Chine. 5 jours après la catastrophe, au moins 955 personnes sont mortes et plus de 4400 restent portées disparues. Les recherches se poursuivent. La Suède, elle, va acheter 4 frégates militaires françaises pour 4,3 millions d'euros. Le contrat a été signé à Stockholm en présence d'Emmanuel Macron et du Premier ministre suédois. Côté sport, c'est officiel, Bradley Barcola quitte le Paris Saint-Germain pour Liverpool. L'attaquant français rejoint les Reds pour 145 millions d'euros, bonus compris. Et enfin du tennis avec l'US Open, Arthur Fils affronte Tsitsipas en ce moment même et plus tard dans la soirée, Petsi Péricard jouera face à Rodionov.
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4: La météo des Hautes-Alpes et de la vallée de Lubaye avec Météo Alpes d'Urance.
5: Et demain mardi, les conditions s'annoncent particulièrement calmes et agréables sur les Hautes-Alpes et Lubaye. Le soleil va dominer du matin jusqu'au soir, garantissant un temps parfaitement sec tout au long de la journée. Le vent de sud-ouest restera modéré, soufflant autour de 20 à 30 km/h. Les températures s'annoncent très douces le matin avec 9 à 14 degrés au réveil, avant de repartir à la hausse l'après-midi pour offrir des maximales chaudes de 27 à 32 degrés. Et pour votre journée de mercredi, le beau temps sec va pleinement se maintenir, malgré un léger voile de nuages sans conséquence, le soleil continuera de dominer. Le vent s'orientera à l'ouest-nord-ouest en cours d'après-midi pour atteindre de 30 à 40 km/h. Côté Mercure, la chaleur restera bien présente avec 10 à 15 degrés le matin et de 28 à 33 degrés au plus chaud de la journée.
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0: Le chiffre du jour, 9,39 secondes. Des dizaines d'humanoïdes sans visage. Et leurs opérateurs humains ont donc envahi la patinoire olympique de Pékin il y a quelques jours pour participer à des épreuves allant de l'athlétisme à la boxe, en passant par le foot et les arts martiaux. Et lors de la cérémonie d'ouverture, un robot chinois a battu le record du 100 mètres de la légende jamaïcaine Usain Bolt. Un exploit qui a fait la une des médias d'État chinois, Pékin affirmant sa suprématie dans ce secteur. Tiangong Ultra, l'humanoïde rouge et sans tête de la marque chinoise de smartphone Honor, a terminé le sprint en 9 secondes 39 selon la chaîne publique CCTV, surpassant donc le meilleur temps de Bolt, 9 secondes 58 établi en 2009. Les fabricants de robots ont remporté une nouvelle victoire, l'humanoïde donc Tiangong Ultra a pulvérisé le record du monde aussi du 400 mètres de près de 5 secondes. Développé par un centre de recherche de Pékin, il a terminé sa course en 38 secondes et 15 centièmes. Certains robots, toutefois, introduit de nouvelles façons de courir. Lors d'une série du 400 mètres, un robot à coque blanche a ainsi agité ses bras de gauche à droite tout en se propulsant sur la piste, se penchant dangereusement vers l'avant, faisant craindre une chute. Mais il a réussi à rester debout. Certains robots athlètes ont échoué à ne serait-ce que prendre le départ. D'autres ont parcouru la piste au rythme d'une simple marche rapide ou se sont effondrés dès le coup de départ. D'autres robots ont été dans un énorme caisson électrique. Et puis des robots joueurs de foot ont quant à eux marqué des buts maladroits sous les applaudissements du public. Les spectateurs ont éclaté de rire lorsqu'un humanoïde boxeur a trébuché et s'est effondré contre les cordes. Il est resté immobile jusqu'à ce que des humains viennent le secourir.
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2: Bonsoir à tous. Une issue heureusement miraculeuse ce week-end au col du Noyer, voulant laisser passer un véhicule sur une portion étroite de la route départementale 17. Deux touristes néerlandais ont vu leur SUV basculer dans le vide lors d'une manœuvre, se retrouvant suspendus en équilibre précaire au-dessus d'un effrayant à pic de 100 mètres. Bloqués et figés dans cette posture terrifiante de longues minutes, ils s'en tirent finalement sans la moindre égratignure face à l'intervention d'urgence des pompiers qui sont parvenus à arrimer et sécuriser solidement le véhicule avant l'évacuation. Restons sur les routes alpines qui ont par ailleurs été le théâtre d'une journée particulièrement difficile hier sur la route nationale 94, marquée par deux accidents distincts, une collision à Prunières faisant deux blessés graves et un second accrochage au camping de Chorges faisant quatre blessés légers. Une artère routière également surveillée de près par les forces de l'ordre. Face à une recrudescence des cambriolages cet été dans le Briançonnais, la gendarmerie multiplie les contrôles ciblés, ciblant particulièrement les résidences principales en journée, les vols de vélos. Les autorités rappellent les bons réflexes de prévention, comme le dispositif Tranquillité Vacances ou le réflexe de composer le 17. Toujours sur le front de la sécurité, mais de l'autre côté de la région, la solidarité s'organise face à la hausse des risques de feux de forêt. Ce sont ainsi 18 sapeurs-pompiers des Alpes de Haute-Provence qui ont été mobilisés en renfort dans le Var pour une mission de 48 heures à Draguignan, équipés de 5 véhicules d'intervention. De retour dans les Hautes-Alpes, c'est un autre grand axe qui va connaître de profondes perturbations dès mercredi. Un important chantier de sécurisation de la falaise débute sur la route nationale 94 à l'Argentière-l'ABC au lieu dit Beauregard. Un investissement de 700 000 euros lié au préparatif des JO 2030 qui entraînera circulation alternée et déviation complète jusqu'au mois de novembre. Heureusement, l'actualité de la semaine s'annonce beaucoup plus festive au cœur de la vallée de l'Ubaye. L'Alpe Aventure Moto Festival célébrera dès ce vendredi sa 10e édition à Barcelonnette. Du 4 au 6 septembre, le parc de la Sapinière accueillera tous les passionnés pour 3 jours 100% gratuits, rythmés par des essais, des rencontres et des animations dédiées au voyage à moto.
1: La météo des Hautes-Alpes et de la vallée de l'Ubaye avec Météo Alpes Durance.
2: Demain mardi, les conditions s'annoncent particulièrement calmes et agréables sur les Hautes-Alpes et l'Ubaye. Le soleil va dominer du matin jusqu'au soir, garantissant un temps parfaitement sec tout au long de la journée. Le vent de sud-ouest restera modéré, soufflant autour de 20 à 30 km heure. Les températures s'annoncent très douces le matin avec 9 à 14 degrés au réveil, avant de repartir à la hausse l'après-midi pour offrir des maximales chaudes de 27 à 32 degrés. Pour votre journée de mercredi, le beau temps sec va pleinement se maintenir, malgré un léger voile de nuages sans conséquence, le soleil continuera de dominer. Le vent s'orientera à l'ouest-nord-ouest en cours d'après-midi pour atteindre de 30 à 40 km heure. Côté mercure, la chaleur restera bien présente avec 10 à 15 degrés le matin et de 28 à 33 degrés au plus chaud de la journée.
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1: On revient sur cette bourde cocasse. Hein. Les organisateurs du marathon de Sydney qui avait lieu hier ont suscité l'hilarité en ligne en dévoilant une médaille de participation représentant apparemment un stade situé à Munich, en Allemagne. Oui, la médaille à double face dévoilée par les organisateurs sur Insta est gravée avec une ligne d'horizon de Sydney mettant en valeur les repères du parcours, notamment l'opéra, le pont du port de Sydney et un bâtiment qui ressemble fortement à l'Allianz Arena de Munich. Le stade allemand en forme d'arène recouvert de motifs en losange semble avoir été représenté sur la médaille en lieu et place de l'Allianz Stadium de Sydney. Après de nombreuses moqueries en ligne, eh bien les organisateurs ont reconnu une erreur regrettable sur la médaille. Un peu trop de saveur internationale s'est retrouvée au dos de la médaille des finishers avec une représentation incorrecte du stade, a déclaré un porte-parole du Sydney Marathon. Nous n'allons pas fuir nos responsabilités, c'était une erreur regrettable, même si cela a certainement procuré à tout le monde de quoi parler ce week-end, le plus souvent avec humour, a-t-il ajouté.
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